Mais t'es bien fait de quitter, je te dis à que les gens vont rester.